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0: Il est 6h, soyez les bienvenus, c'est la matinale sur Pornic Radio, 6h-10h, comme tous les matins du lundi au dimanche. On fera un petit tour du côté de nos rubriques habituelles, petites recettes de cuisine. On fera le roast qui va manger aujourd'hui sur Pornic Radio. Le métier du jour, la météo bien évidemment, l'éphéméride et bien d'autres choses encore. En attendant, je vous tiens moi compagnie jusqu'à 10h. Passez une excellente matinée en notre compagnie.

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Salut les gourmandes, salut les gourmands, c'est l'heure de la petite recette du jour. Aujourd'hui, je vous propose du poivron farci au thon. Pour deux personnes, il vous faudra 200 g de poivron rouge ou un gros poivron, 160 g de tomates, 90 g de thon, 100 g de mozzarella, de l'origan, du basilic en poudre, du sel et du poivre. Préchauffez le four à 180 degrés, lavez le poivron, le videz et l'épépiner, le couper en deux, garnir chaque moitié avec le thon. Lavez la tomate, la couper en rondelles, couper la mozzarella en tranches, répartir le tout sur les deux morceaux de poivron, terminer avec une tranche de mozzarella, salée, poivrée et parsemée de basilic et d'origan. Enfourner 35 minutes, servir chaud. Bon appétit! 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
1: Voici votre horoscope de ce vendredi 9 octobre. Bélier, cette journée s'annonce absolument remplie de bonne humeur et de sourires.
2: Taureau, vous aurez du mal à dire non aux personnes qui savent profiter de votre gentillesse.
3: Gémeaux, c'est le bon moment de sortir le grand jeu pour les célibataires. Vous avez le vent en poupe.
4: Cancer, c'est une bonne période pour vous investir à fond dans vos projets personnels.
5: Lion, si tout roule dans votre vie professionnelle, c'est en revanche plus mitigé dans votre vie personnelle.
6: Vierge, vos idées vont enfin vous ouvrir de nouvelles portes professionnelles.
7: Balance, cette journée semble vous donner tous les atouts pour montrer vos talents et briller de mille feux.
8: Scorpion, c'est grâce à votre ténacité que vous réussirez à créer de belles opportunités.
9: Sagittaire, les compliments se bousculeront tellement vous êtes au top de votre forme.
10: Capricorne, heureusement que demain vous pourrez faire la grasse mat, vous semblez en avoir absolument besoin.
11: Verseau, vous saurez prendre soin de votre morale qui n'aime pas trop voir l'automne s'installer.
12: Et Poisson, vous demande encore quelques efforts avant de franchir le cap du week-end.

France sera divisé en deux parties pour ce vendredi 9 octobre avec des précipitations et des nuages attendus sur toute la partie nord-ouest. Par contre, au sud-est, ce sont de jolies éclaircies accompagnées de quelques passages nuageux de temps à autre et puis des averses orageuses sont attendues sur la Corse. Concernant les températures, on annonce 12 degrés à Chaumont, 16 degrés du côté de Tours, 19 à La Rochelle, 21 à Montpellier, jusqu'à 22 à Nice pour la maximale.

Bonjour, excellent vendredi, nous sommes le 9 octobre 2026. Bonne fête aux Denis qui sont à l'honneur aujourd'hui et c'est la journée mondiale de la Poste. Dans l'éphéméride de cette journée, le 9 octobre 82, avait lieu la première diffusion de la série Il était une fois l'espace, il y a donc déjà 44 ans. Série qui avait débuté en 78 et qui avait permis à deux générations d'apprendre petit à petit les bases de plusieurs grands thèmes. Enfin, bon anniversaire à vous les natifs du 9 octobre. Vous êtes les mêmes jours que l'animateur Yann Barthès qui fête ses 52 ans. Laure Manaudou fête-elle ses 40 ans. Enfin, bon anniversaire à Laurent Mariotte, l'animateur culinaire, fête ses 56 ans. Belle journée et bon vendredi avec nous.

Bienvenue dans l'actualité People de cette semaine. Allez, c'est parti avec Justin Bieber qui a improvisé un concert sauvage dans un parc à Los Angeles. C'était la semaine dernière, les promeneurs de MacArthur Park ont eu droit à un live surprise. Le chanteur qui s'est installé au milieu des passants avec une poignée d'amis et un instrument de percussion en bois. Au menu de ce mini show acoustique, ses titres Daisy sont encore Yocon, repris en chœur par les quelques curieux en place. Évidemment, les vidéos circulent sur YouTube. On poursuit avec Damiano David, le chanteur de Maneskin qui s'est marié en Toscane. Le rocker italien de 27 ans vient de dire oui à sa compagne, la comédienne et chanteuse américaine Dove Cameron. La cérémonie civile s'est déroulée en toute discrétion dans la magnifique région de Valdarcia, entourée de leurs proches sous une pluie de confettis. En couple depuis 2023, les deux artistes s'étaient fiancés en tout début d'année et le chanteur avait imaginé lui-même la bague de fiançailles pour faire sa demande en toute simplicité chez eux, loin des projecteurs et des tapis rouges. Enfin, on termine avec 23 semaines. C'est le temps passé au sommet du classement américain pour une chanson country. Le morceau bat le record historique du magazine Billboard. Et là, l'anglais réussit cet exploit avec son titre Choosing Texas. À 27 ans, la chanteuse détrône Mariah Carey et son tube All I Want For Christmas Is You. Un sacré record. Le classement prend en compte les écoutes en streaming, les passages radio et les ventes physiques. Voilà pour l'actu People de cette semaine. À très vite pour d'autres infos croustillantes.

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Salut les gourmands, salut les gourmandes, c'est l'heure de la petite recette du jour. Aujourd'hui, je vous propose un poulet à la crème de poivron. Pour 4 personnes, il vous faudra 480 g de blanc de poulet, 320 g de poivron rouge, 15 g d'huile d'olive, du sel et du poivre. Lavez, épépinez et découpez les poivrons en deux, recouvrir une plaque de papier sulfurisé. Déposez-y les moitiés de poivrons, la partie avec la peau tournée vers le haut, enfournez sous le grill du four environ 20 minutes. Lorsque la peau a commencé à noircir, retirez les poivrons du four, laissez refroidir ceux-ci avant de les peler. Découpez le poulet en gros morceaux, faire dorer ceux-ci dans une poêle avec un peu d'huile d'olive durant une dizaine de minutes. Durant la cuisson du poulet, mixez les poivrons avec 2 cuillères à soupe d'eau et 1 cuillère à soupe d'huile d'olive. Versez la crème de poivron dans la poêle avec le poulet, faire chauffer à feu doux en remuant à l'aide d'une spatule, salée et poivrée. Servir chaud. Bon appétit. 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

0: Voici votre horoscope de ce vendredi 9 octobre. Bélier, cette journée s'annonce absolument remplie de bonne humeur et de sourires.
1: Taureau, vous aurez du mal à dire non aux personnes qui savent profiter de votre gentillesse.
2: Gémeaux, c'est le bon moment de sortir le grand jeu pour les célibataires. Vous avez le vent en poupe.
3: Cancer, c'est une bonne période pour vous investir à fond dans vos projets personnels.
4: Lion, si tout roule dans votre vie professionnelle, c'est en revanche plus mitigé dans votre vie personnelle.
5: Vierge, vos idées vont enfin vous ouvrir de nouvelles portes professionnelles.
6: Balance, cette journée semble vous donner tous les atouts pour montrer vos talents et briller de mille feux.
7: Scorpion, c'est grâce à votre ténacité que vous réussirez à créer de belles opportunités.
8: Sagittaire, les compliments se bousculeront tellement, vous êtes au top de votre forme.
9: Capricorne, heureusement que demain, vous pourrez faire la grasse mat, vous semblez en avoir absolument besoin.
10: Verseau, vous saurez prendre soin de votre morale qui n'aime pas trop voir l'automne s'installer.
11: Et Poisson, vous demande encore quelques efforts avant de franchir le cap du week-end.

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Goodbye l'ennui. Aujourd'hui, on se remet à jour avec Quartetto Cetra et la vocalement délirante Crapa Pelada. La bande originale de Breaking Bad est une source inépuisable de découvertes musicales, des canons ou des curieuses, parfois c'est plus rare, les deux à la fois. Je ne vais pas revenir sur l'état de déliquescence morale dans lequel tu te trouves, si tu n'as toujours pas vu Breaking Bad. On a déjà plusieurs fois évoqué la chose, notamment avec la magnifique Magic Arrow de Timber Timber dans l'épisode 746 publié il y a seulement 3 semaines. Mais il me reste 2 saisons entières de la série. D'ici là, j'aurai certainement l'occasion d'extraire une nouvelle perle et d'en rajouter une couche. Quartetto Cetra, Crapa Pelada. Shazam n'a eu aucune peine à me donner nom et titre, alors que jamais je n'avais entendu parler de ce truc-là. Si tu n'es pas italien et si tu n'as pas un certain âge, la probabilité que tu connaisses est proche de zéro. Dans Breaking Bad, saison 3, épisode 13, elle est chantonnée par un type un peu bizarre. Derrière des apparences normales, je le soupçonne d'être bien zinzin du bulbe, voire psychopathe. Wait and see. Le Quartetto Cetra fut un quatuor vocal formé à Rome en 1940, inspiré par les groupes vocaux US et tout spécialement The Mills Brothers, les pionniers du genre. Composé de 3 hommes et d'une femme, leur carrière accompagnait jusqu'à la fin des années 80 l'évolution du pays en général et des médias en particulier. D'abord stars de la radio, les Cetra deviennent ensuite des figures majeures de la télévision dès les années 50. Au-delà de leur maestria vocale, dont The Manhattan Transfer, épisode 530, va se faire légataire durant les années 70, ils ont su mêler chant, théâtre, humour et narration, les rendant incontournables en Italie en matière de divertissement populaire durant plusieurs décennies. En France, on avait les frères Jacques, l'Italie avait le Quartetto Cetra, beaucoup plus swing, plus drôle, voire parfois impertinent. Inoubliables pour les plus anciens étaient leurs adaptations et parodies de grands classiques de la littérature, comme Les Trois Mousquetaires ou Le Comte de Monte Cristo, avec une remarquable maîtrise historique et scénique et beaucoup d'humour. Sur le plan musical, le quatuor a développé une identité unique en Italie et peut-être bien en Europe. Leurs arrangements ultra sophistiqués et leurs techniques irréprochables sont néanmoins toujours restés accessibles, un mix parfait de succès populaire et d'exigences musicales. Jamais un accro, pas une fausse note. Ils ont chanté de tout, du swing, de la chanson humoristique, de la variétoche italienne. Ils ont même été les premiers à réaliser des incursions dans le rock'n'roll, avec, dès 1955, une reprise de Rock Around the Clock, dont la version la plus célèbre était celle de Bill Haley, dès 1954. Rebaptisé l'Orologio Matto, l'horloge folle, ça donnait ça. 1, 2, 3, 4, 5, 6, 7, 8, 9, 10 o'clock. 2, 3, 4, 5, 10.

Quand on y le Quartetto Cetra, c'était le confort absolu, la bande-son d'une Italie du miracle économique des années 50 et 60 qui voulait oublier la guerre en feignant de croire que la vie était une comédie musicale américaine. L'influence du Quartetto Cetra dépasse largement le cadre de la chanson légère. Leur héritage se retrouve dans la tradition italienne du spectacle musical télévisé. Plus de 30 ans après leur disparition, ils demeurent une référence incontournable de la culture populaire du pays, souvent comparé à ce que furent les grands groupes vocaux américains pour Falkland. Et puis il y a le cas Crapa Pelada, découverte grâce à Breaking Bad. Ça commence très classique et puis au bout de 45 secondes ça se barre en sucette dans le délire vocal. On dirait du Al Jarreau qui aurait abusé de tout un tas de trucs. C'est vraiment curieux, c'est cool, les vacances sont pas loin, la musique comme on l'aime. Vu sur YouTube, 3 millions 2. Durée de la chanson, 2 minutes 35. Quartetto Cetra, Crapa Pelada.

0: Tu as aimé Crapapelada de Quartetto Cetra? Alors tu devrais aimer les épisodes sur Ornella Vanoni, Pino D'Angio ou Manhattan Transfer. 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Good Morning Music te retrouve demain pour une nouvelle mise à jour musicale. Sauf le dimanche, gros naze à Delessime en retard et du Chablis au frais. En attendant, si tu as des choses à redire sur l'artiste du jour ou simplement envie de parler musique, retrouvons-nous sur le web du podcast www.goodmorningmusic.net.
1: La France sera divisée en deux parties pour ce vendredi 9 octobre avec des précipitations et des nuages attendus sur toute la partie nord-ouest. Par contre, au sud-est, ce sont de jolies éclaircies accompagnées de quelques passages nuageux de temps à autre et puis des averses orageuses sont attendues sur la Corse. Concernant les températures, on annonce 12 degrés à Chaumont, 16 degrés du côté de Tours, 19 à La Rochelle, 21 à Montpellier, jusqu'à 22 à Nice pour la maximale.

Bonjour, excellent vendredi, nous sommes le 9 octobre 2026. Bonne fête aux Denis qui sont à l'honneur aujourd'hui et c'est la journée mondiale de la poste. Dans l'éphéméride de cette journée, le 9 octobre 82, avait eu la première diffusion de la série Il était une fois l'espace, il y a donc déjà 44 ans. Série qui avait débuté en 78 et qui avait permis à deux générations d'apprendre petit à petit les bases de plusieurs grands thèmes. Enfin, bon anniversaire à vous les natifs du 9 octobre. Vous êtes les mêmes jours que l'animateur Yann Barthès qui fête ses 52 ans. Laure Manaudou fête-t-elle ses 40 ans. Enfin, bon anniversaire à Laurent Mariotte, l'animateur culinaire, fête ses 56 ans. Belle journée et bon vendredi avec

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1: Bienvenue dans l'actualité People de cette semaine. Allez, c'est parti avec Justin Bieber qui a improvisé un concert sauvage dans un parc à Los Angeles. C'était la semaine dernière, les promeneurs de MacArthur Park ont eu droit à un live surprise. Le chanteur qui s'est installé au milieu des passants avec une poignée d'amis et un instrument de percussion en bois. Au menu de ce mini show acoustique, ses titres Daisy sont encore Yocon, repris en chœur par les quelques curieux en place. Évidemment, les vidéos circulent sur YouTube. On poursuit avec Damiano David, le chanteur de Maneskin qui s'est marié en Toscane. Le rocker italien de 27 ans vient de dire oui à sa compagne, la comédienne et chanteuse américaine Dove Cameron. La cérémonie civile s'est déroulée en toute discrétion dans la magnifique région de Valdarcia, entourée de leurs proches sous une pluie de confettis. En couple depuis 2023, les deux artistes s'étaient fiancés en tout début d'année et le chanteur avait imaginé lui-même la bague de fiançailles pour faire sa demande en toute simplicité chez eux, loin des projecteurs et des tapis rouges. Enfin, on termine avec 23 semaines. C'est le temps passé au sommet du classement américain pour une chanson country. Le morceau bat le record historique du magazine Billboard. Et là, l'anglais réussit cet exploit avec son titre Choosing Texas. À 27 ans, la chanteuse détrône Mariah Carey et son tube All I Want For Christmas Is You. Un sacré record. Le classement prend en compte les écoutes en streaming, les passages radio et les ventes physiques. Voilà pour l'actu People de cette semaine. À très vite pour d'autres infos croustillantes.

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3: Bonjour, 3000 professeurs remplaçants affectés dans les heures qui viennent dans les lycées où la situation l'exige. C'est la promesse du ministre de l'Éducation, Édouard Jeffrem. Les recteurs pourront aussi effectuer des recrutements supplémentaires et débloquer des heures d'enseignement au sein du pacte enseignant. Du côté des lycéens, la mobilisation était en légère baisse hier avec 71 500 personnes qui ont manifesté en France selon le gouvernement et 130 000 selon les syndicats. 504 interpellations ont été réalisées et 48 policiers et gendarmes blessés, a indiqué le ministère de l'Intérieur. Une nouvelle journée de grève est prévu le mardi 13 octobre. Grève toujours avec les salariés des 9 journaux régionaux du groupe de presse Ebra qui sont appelés à débrayer aujourd'hui. Les syndicats dénoncent un plan social qui prévoit la suppression de 400 postes, notamment chez les secrétaires de rédaction, que la direction entend remplacer par des outils d'intelligence artificielle. Une mise en demeure contre le groupe Seb. 3 associations attaquent le fabricant des poêles Tefal et exigent l'arrêt des polluants éternels PFAS dans ses produits. Elles accusent l'industriel de minimiser les dangers sanitaires dans son plan de vigilance. Sans réponse sous 3 mois, les ONG vont saisir la justice. Elles ont également déposé un référé contre la préfecture de Haute-Savoie pour faire stopper les rejets de l'usine. Jordan Bardella persiste et signe. Invité sur LCI, le président du Rassemblement National a de nouveau réfuté les accusations d'antisémitisme qui le visent. Mediapart l'a désigné comme l'auteur de messages litigieux remontant à 2013 lorsqu'il avait 17 ans. Le dirigeant politique déplore une affaire parasitante. Pourtant, selon un sondage IFOP, ces accusations détériorent son image auprès d'un Français sur 5 et une nette majorité de 61% n'est pas convaincue par ces dénégations. Le prix Nobel de la paix 2026 sera annoncé ce vendredi, juste avant la cérémonie de remise de la distinction à Oslo en Norvège demain. Cette année, 287 candidats ont été nommés, dont le président américain Donald Trump, qui s'est lui-même recommandé. Enfin, un retour sur Terre réussi pour l'astronaute française Sophie Adnaud. Après un voyage de plus de 27 heures, sa capsule s'est posée hier au large de la Californie. Après près de 8 mois à bord de la Station Spatiale Internationale, elle va désormais devoir récupérer en Allemagne.
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Salut les gourmands, salut les gourmandes, c'est l'heure de la petite recette du jour. Aujourd'hui, je vous propose la roulade de poivrons au thon et à la feta. Pour 4 personnes, il vous faudra 2 poivrons rouges, 2 poivrons jaunes, 200 g de feta, 5 cl d'huile d'olive, du poivre, du sel, 200 g de thon en boîte, une gousse d'ail. Coupez les poivrons en 4, retirez les cloisons et les graines, mettre les morceaux de poivrons au four près du grill, la peau vers le haut. Quand la peau boursoufle après 15 minutes, les retirer du four, les mettre dans une assiette et mettre une assiette par-dessus, la condensation permet de mieux les éplucher. Mettre de côté une petite portion de feta, 10 à 20 g, mixer le reste de la feta, le thon et l'ail, rajouter l'huile d'olive pour obtenir une mousse salée et poivrée. Éplucher les morceaux de poivrons, mettre une cuillère de mousse et rouler, et faire tenir la roulade avec un pic. Mettre au frais pendant une demi-heure. Servir sur une salade verte arrosée d'huile d'olive. Émietter la feta mise de côté et la répartir sur les roulades. Bon appétit! 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

0: Voici votre horoscope de ce vendredi 9 octobre. Bélier, cette journée s'annonce absolument remplie de bonne humeur et de sourires.
1: Taureau, vous aurez du mal à dire non aux personnes qui savent profiter de votre gentillesse.
2: Gémeaux, c'est le bon moment de sortir le grand jeu pour les célibataires. Vous avez le vent en poupe.
3: Cancer, c'est une bonne période pour vous investir à fond dans vos projets personnels.
4: Lion, si tout roule dans votre vie professionnelle, c'est en revanche plus mitigé dans votre vie personnelle.
5: Vierge, vos idées vont enfin vous ouvrir de nouvelles portes professionnelles.
6: Balance, cette journée semble vous donner tous les atouts pour montrer vos talents et briller de mille feux.
7: Scorpion, c'est grâce à votre ténacité que vous réussirez à créer de belles opportunités.
8: Sagittaire, les compliments se bousculeront tellement vous êtes au top de votre forme.
9: Capricorne, heureusement que demain vous pourrez faire la grasse mat, vous semblez en avoir absolument besoin.
10: Verseau, vous saurez prendre soin de votre morale qui n'aime pas trop voir l'automne s'installer.
11: Et Poisson vous demande encore quelques efforts avant de franchir le cap du week-end.
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1: Bonjour, plus de 130 000 manifestants ont été recensés par la CGT lors de la mobilisation des lycéens hier en France. De son côté, le ministère de l'Intérieur décompte 71 500 personnes. L'intersyndicale étudiante appelle à une nouvelle journée de manifestation et de grève mardi prochain. Le ministre de l'Éducation nationale a annoncé l'envoi de 3000 professeurs remplaçants dans des établissements en difficulté d'ici mardi. Interrogé dans le 20h de TF1, Édouard Geffray a identifié 114 lycées rouges, 400 oranges, en fonction de la situation dans laquelle ils sont en matière de manque de professeurs. Au total, 504 personnes ont été interpellées hier, a annoncé le ministère de l'Intérieur, qui note une augmentation des violences urbaines. Près de 50 policiers et gendarmes ont par ailleurs été blessés. À Belfort, 3 nouveaux mineurs ont été mis en examen après l'agression d'un policier en marge de la mobilisation des lycéens. 2 autres mineurs sont déjà mis en examen dans cette affaire. Ils n'ont pas d'antécédents judiciaires à l'instar des 2 premiers. L'intelligence artificielle est-elle un frein pour l'emploi des jeunes? Les embauches des 21-29 ans dans les métiers qui y sont les plus confrontés se contractent. Selon une étude de la Banque de France et du laboratoire de l'innovation et du futur du travail rattaché à HEC, depuis l'arrivée de ChatGPT fin 2022, les jeunes signent 75 000 CDI de moins par an dans les métiers les plus exposés à l'IA. Et une alerte sur les stocks de gaz en Europe, ils sont remplis à 85% en France, mais à seulement 59% en Allemagne. Les stockages souterrains de gaz de l'UE étaient remplis à 72% au 1er octobre, des niveaux historiquement bas. C'est la fin de ce flash, une très bonne journée à notre écoute.
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La France sera divisée en deux parties pour ce vendredi 9 octobre avec des précipitations et des nuages attendus sur toute la partie nord-ouest. Par contre, au sud-est, ce sont de jolies éclaircies accompagnées de quelques passages nuageux de temps à autre et puis des averses orageuses sont attendues sur la Corse. Concernant les températures, on annonce 12 degrés à Chaumont, 16 degrés du côté de Tours, 19 à La Rochelle, 21 à Montpellier, jusqu'à 22 à Nice pour la maximale.

0: Bonjour, excellent vendredi, nous sommes le 9 octobre 2026. Bonne fête aux Denis qui sont à l'honneur aujourd'hui et c'est la journée mondiale de la poste. Dans l'éphéméride de cette journée, le 9 octobre 82 avait lieu la première diffusion de la série Il était une fois l'espace, il y a donc déjà 44 ans. Série qui avait débuté en 78 et qui avait permis à deux générations d'apprendre petit à petit les bases de plusieurs grands thèmes. Enfin, bon anniversaire à vous les natifs du 9 octobre, vous êtes les mêmes jours que l'animateur Yann Barthès qui fête ses 52 ans. Laure Manaudou fête-elle ses 40 ans. Enfin, bon anniversaire à Laurent Mariotte, l'animateur culinaire, fête ses 56 ans. Belle journée et bon vendredi avec nous.
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1: Bienvenue dans l'actualité People de cette semaine. Allez, c'est parti avec Justin Bieber qui a improvisé un concert sauvage dans un parc à Los Angeles. C'était la semaine dernière, les promeneurs de Macarthur Park ont eu droit à un live surprise. Le chanteur qui s'est installé au milieu des passants avec une poignée d'amis et un instrument de percussion en bois. Au menu de ce mini-show acoustique, ses titres Daisy sont encore Yocon, repris en chœur par les quelques curieux en place. Évidemment, les vidéos circulent sur YouTube. On poursuit avec Damiano David, le chanteur de Maneskin qui s'est marié en Toscane. Le rocker italien de 27 ans vient de dire oui à sa compagne, la comédienne et chanteuse américaine Dove Cameron. La cérémonie civile s'est déroulée en toute discrétion dans la magnifique région de Valdarcia, entourée de leurs proches sous une pluie de confettis. En couple depuis 2023, les deux artistes s'étaient fiancés en tout début d'année et le chanteur avait imaginé lui-même la bague de fiançailles pour faire sa demande en toute simplicité chez eux, loin des projecteurs et des tapis rouges. Enfin, on termine avec 23 semaines. C'est le temps passé au sommet du classement américain pour une chanson country. Le morceau bat le record historique du magazine Billboard. Et là, l'anglais réussit cet exploit avec son titre Choosing Texas à 27 ans. La chanteuse détrône Mariah Carey et son tube All I Want For Christmas Is You. Un sacré record. Le classement prend en compte les écoutes en streaming, les passages radio et les ventes physiques. Voilà pour l'actu People de cette semaine. À très vite pour d'autres infos croustillantes.
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4: Bonjour, les premiers blocages de lycées ont repris dès l'aube dans plusieurs grandes villes. L'annonce du ministre de l'Éducation, Édouard Geffray, qui promet 3000 professeurs remplaçants affectés dans les heures qui viennent, n'aura pas calmé le mouvement. Une nouvelle grande journée de grève est par ailleurs prévue le mardi 13 octobre. Et puis le ministère de l'Éducation nationale a quant à lui partagé ses chiffres prévisionnels sur l'état des blocages ce matin. Selon le ministère, 141 établissements devraient fermer, 96% des lycées restent ouverts. Grève toujours avec les salariés des 9 journaux régionaux du groupe de presse Ebra qui se sont appelés à débrayer aujourd'hui. Les syndicats dénoncent un plan social qui prévoit la suppression de 400 postes, notamment chez les secrétaires de rédaction qui seraient remplacés par l'intelligence artificielle. L'IA qui pourrait être consciente, selon l'entreprise américaine Anthropic, qui a annoncé ce jeudi interdire tout comportement cruel envers son assistant Claude, sous peine de clôturer le compte des utilisateurs. La règle entrera en vigueur à partir du 12 novembre. Le groupe Seb mis en demeure. 3 associations attaquent le fabricant des poêles Tefal et exigent l'arrêt des polluants éternels dans ses produits. Elles accusent l'industriel de minimiser les dangers. Sans réponse sous 3 mois, les ONG saisiront la justice. Amazon inaugure aujourd'hui son nouveau centre de distribution à Beauvais dans l'Oise. Un investissement de plus de 200 millions d'euros et 1000 emplois en CDI à la clé dans la région. En politique, Jordan Bardella persiste et signe. Le président du RN a de nouveau réfuté les accusations d'antisémitisme qui le visent de la part de Mediapart. Il déplore une affaire qui n'intéresse personne. Pourtant, selon un sondage IFOP, ces accusations détériorent son image auprès d'un Français sur 5. Lui se projette déjà en vainqueur. Si Édouard Philippe venait à gagner l'élection présidentielle de 2027, il ne s'installerait pas au palais de l'Élysée. C'est en tout cas ce qu'a annoncé l'ex-premier ministre dans l'émission L'heure de vérité sur France 2, où les 31 candidats devraient se succéder. On attend aujourd'hui le nom du nouveau prix Nobel de la paix 2026 qui va être annoncé ce vendredi avant la cérémonie de remise de la distinction en Norvège. Cette année, 287 candidats sont en lice, dont le président américain Donald Trump qui s'est lui-même recommandé. Enfin, retour sur Terre réussi pour l'astronaute française Sophie Adnaud. Sa capsule s'est posée hier sans encombre au large de la Californie. Elle va devoir maintenant récupéré en Allemagne.
5: Bonjour à toutes et à tous. On débute avec du football et la Ligue 1 reprend ses droits ce soir. Après 3 semaines de trêve internationale, Lyon, 2e au classement, se déplace à Lens, 15e dès 20h45. Ce sera la première de Yannick Cahuzac sur le banc lensois à Bollard. Les Lensois qui restent sur 2 matchs sans victoire, alors que Lyon est invaincu en championnat cette saison. Et la suite de cette 6e journée de Ligue 1, c'est demain avec Lille-Le Havre, Brest-Angers, Lorient-Paris FC, Monaco-Toulouse et PSG Le Mans. Dimanche, Nice accueillera Strasbourg. Auxerre se déplacera à Rennes et puis 3 Marseille en clôture. Et une ancienne légende de la Ligue 1 est fixée sur son sort. Les Girondins de Bordeaux évolueront bien en championnat de Régional 1 cette saison. Le comité directeur de la Ligue Nouvelle-Aquitaine a validé l'inscription des Girondins au championnat régional. Premier match la semaine prochaine, le 16 octobre à Bayonne à 19h pour la 5e journée de championnat. Les 4 premiers matchs, eux, se disputeront plus tard dans la saison. Et puis au niveau européen, Alexander Seferin est officiellement candidat à sa réélection à la tête de l'UEFA, l'instance européenne du football. Il l'a annoncé lors d'une réunion à Berlin hier avec les 55 fédérations membres présentes. Le scrutin est prévu le 22 avril prochain. En rugby, un premier choix fort pour Franck Azéma à la tête du RC Toulon en remplacement de Pierre Mignoni. L'ancien Clermontois a écarté Melvin Jaminet du groupe qui affrontera le Racing 92 ce week-end. L'international de 27 ans paye certainement la copie très pâle rendue à Montpellier la semaine dernière lors de la défaite de Toulon 28-0. En tennis, 3 Français intègrent directement le tableau principal du prochain Rolex Paris Masters qui se déroulera du 2 au 8 novembre prochain. Arthur Fils, Hugo Humbert et Arthur Hinderknecht en seront. Lucas Van Hache est sur la liste d'attente à la 12e place. Il pourrait bénéficier de l'une des 4 wildcards distribuées par l'organisation du tournoi. Enfin, Fernando Alonso dément sa participation au prochain Paris-Dakar. L'ancien champion de VF1 était pressenti pour courir sur une Aston Martin. Voilà, c'est la fin de ce flash. Très belle journée de sport.
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Salut les gourmands, salut les gourmandes, c'est l'heure de la petite recette du jour. Aujourd'hui, je vous propose des tagliatelles de melon, chiffonnade de jambon, figues et pesto. Pour 4 personnes, il vous faudra un demi-melon charentais, un demi-melon vert, 6 figues, 100 g de chiffonnade de jambon, 40 g de pignon de pin, 40 g de copeaux de parmesan, 4 à 6 cuillères à soupe de pesto, 10 feuilles de basilic, du sel et du poivre. Épluchez les melons, retirez les graines et à l'aide d'une mandoline, détaillez les melons en fines tagliatelles. Dans une poêle très chaude, faites dorer les pignons pendant 3 à 4 minutes, lavez et séchez les figues, puis coupez-les en 4. Disposez joliment les tagliatelles de melon, la chiffonnade de jambon et les figues dans chaque assiette, saupoudrez de parmesan et de pignon de pin torréfiés. Arrosez de pesto, salé et poivré, juste avant de servir, ajoutez quelques feuilles de basilic. Bon appétit! 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

0: Voici votre horoscope de ce vendredi 9 octobre. Bélier, cette journée s'annonce absolument remplie de bonne humeur et de sourires.
1: Taureau, vous aurez du mal à dire non aux personnes qui savent profiter de votre gentillesse.
2: Gémeaux, c'est le bon moment de sortir le grand jeu pour les célibataires. Vous avez le vent en poupe.
3: Cancer, c'est une bonne période pour vous investir à fond dans vos projets personnels.
4: Lion, si tout roule dans votre vie professionnelle, c'est en revanche plus mitigé dans votre vie personnelle.
5: Vierge, vos idées vont enfin vous ouvrir de nouvelles portes professionnelles.
6: Balance, cette journée semble vous donner tous les atouts pour montrer vos talents et briller de mille feux.
7: Scorpion, c'est grâce à votre ténacité que vous réussirez à créer de belles opportunités.
8: Sagittaire, les compliments se bousculeront tellement vous êtes au top de votre forme.
9: Capricorne, heureusement que demain vous pourrez faire la grasse mat, vous semblez en avoir absolument besoin.
10: Verseau, vous saurez prendre soin de votre morale qui n'aime pas trop voir l'automne s'installer.
11: Et Poissons, vous demande encore quelques efforts avant de franchir le cap du week-end.

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1: Bonjour, plus de 130 000 manifestants ont été recensés par la CGT lors de la mobilisation des lycéens hier en France. De son côté, le ministère de l'Intérieur décompte 71 500 personnes. L'intersyndicale étudiante appelle à une nouvelle journée de manifestation et de grève mardi prochain. Le ministre de l'Éducation nationale a annoncé l'envoi de 3000 professeurs remplaçants dans des établissements en difficulté d'ici mardi. Interrogé dans le 20h de TF1, Édouard Geffray a identifié 114 lycées rouges, 400 oranges, en fonction de la situation dans laquelle ils sont en matière de manque de professeurs. Au total, 504 personnes ont été interpellées hier, a annoncé le ministère de l'Intérieur, qui note une augmentation des violences urbaines. Près de 50 policiers et gendarmes ont par ailleurs été blessés. À Belfort, 3 nouveaux mineurs ont été mis en examen après l'agression d'un policier en marge de la mobilisation des lycéens. 2 autres mineurs sont déjà mis en examen dans cette affaire. Ils n'ont pas d'antécédent judiciaire à l'instar des 2 premiers. L'intelligence artificielle est-elle un frein pour l'emploi des jeunes? Les embauches des 21-29 ans dans les métiers qui y sont les plus confrontés se contractent. Selon une étude de la Banque de France et du laboratoire de l'innovation et du futur du travail rattaché à HEC, depuis l'arrivée de ChatGPT fin 2022, les jeunes signent 75 000 CDI de moins par an dans les métiers les plus exposés à l'IA. Et une alerte sur les stocks de gaz en Europe, ils sont remplis à 85% en France, mais seulement 59% en Allemagne. Les stockages souterrains de gaz de l'UE étaient remplis à 72% au 1er octobre, des niveaux historiquement bas. C'est la fin de ce flash, une très bonne journée à notre écoute.
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0: La France sera divisée en deux parties pour ce vendredi 9 octobre avec des précipitations et des nuages attendus sur toute la partie nord-ouest. Par contre, au sud-est, ce sont de jolies éclaircies accompagnées de quelques passages nuageux de temps à autre et puis des averses orageuses sont attendues sur la Corse. Concernant les températures, on annonce 12 degrés à Chaumont, 16 degrés du côté de Tours, 19 à La Rochelle, 21 à Montpellier, jusqu'à 22 à Nice pour la maximale.
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Bonjour, excellent vendredi, nous sommes le 9 octobre 2026. Bonne fête aux Denis qui sont à l'honneur aujourd'hui et c'est la journée mondiale de la poste. Dans l'éphéméride de cette journée, le 9 octobre 82 avait lieu la première diffusion de la série Il était une fois l'espace, il y a donc déjà 44 ans. Série qui avait débuté en 78 et qui avait permis à deux générations d'apprendre petit à petit les bases de plusieurs grands thèmes. Enfin, bon anniversaire à vous les natifs du 9 octobre, vous êtes les mêmes jours que l'animateur Yann Barthès qui fête ses 52 ans. Laure Manaudou fête-t-elle ses 40 ans. Enfin, bon anniversaire à Laurent Mariotte, l'animateur culinaire, fête ses 56 ans. Belle journée et bon vendredi avec nous.

bienvenue dans l'actualité People de cette semaine. Allez, c'est parti avec Justin Bieber qui a improvisé un concert sauvage dans un parc à Los Angeles. C'était la semaine dernière, les promeneurs de Macarthur Park ont eu droit à un live surprise. Le chanteur qui s'est installé au milieu des passants avec une poignée d'amis et un instrument de percussion en bois. Au menu de ce mini show acoustique, ses titres Daisy sont encore Yocon, repris en chœur par les quelques curieux en place. Évidemment, les vidéos circulent sur YouTube. On poursuit avec Damiano David, le chanteur de Maneskin qui s'est marié en Toscane. Le rocker italien de 27 ans vient de dire oui à sa compagne, la comédienne et chanteuse américaine Dove Cameron. La cérémonie civile s'est déroulée en toute discrétion dans la magnifique région de Valdarcia, entourée de leurs proches sous une pluie de confettis. En couple depuis 2023, les deux artistes s'étaient fiancés en tout début d'année et le chanteur avait imaginé lui-même la bague de fiançailles pour faire sa demande en toute simplicité chez eux, loin des projecteurs et des tapis rouges. Enfin, on termine avec 23 semaines. C'est le temps passé au sommet du classement américain pour une chanson country. Le morceau bat le record historique du magazine Billboard. Et là, l'anglais réussit cet exploit avec son titre Choosing Texas. À 27 ans, la chanteuse détrône Mariah Carey et son tube All I Want For Christmas Is You. Un sacré record. Le classement prend en compte les écoutes en streaming, les passages radio et les ventes physiques. Voilà pour l'actu People de cette semaine. À très vite pour d'autres infos croustillantes.

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4: Bonjour, les premiers blocages de lycées ont repris dès l'aube dans plusieurs grandes villes. L'annonce du ministre de l'Éducation, Édouard Geffray, qui promet 3000 professeurs remplaçants affectés dans les heures qui viennent, n'aura pas calmé le mouvement. Une nouvelle grande journée de grève est par ailleurs prévue le mardi 13 octobre. Et puis le ministère de l'Éducation nationale a quant à lui partagé ses chiffres prévisionnels sur l'état des blocages ce matin. Selon le ministère, 141 établissements devraient fermer, 96% des lycées restent ouverts. Grève toujours avec les salariés des 9 journaux régionaux du groupe de presse Ebra qui se sont appelés à débrayer aujourd'hui. Les syndicats dénoncent un plan social qui prévoit la suppression de 400 postes, notamment chez les secrétaires de rédaction qui seraient remplacés par l'intelligence artificielle. L'IA qui pourrait être consciente, selon l'entreprise américaine Anthropic, qui a annoncé ce jeudi interdire tout comportement cruel envers son assistant Claude, sous peine de clôturer le compte des utilisateurs. La règle entrera en vigueur à partir du 12 novembre. Le groupe Seb mis en demeure. 3 associations attaquent le fabricant des poêles Tefal et exigent l'arrêt des polluants éternels dans ses produits. Elles accusent l'industriel de minimiser les dangers. Sans réponse sous 3 mois, les ONG saisiront la justice. Amazon inaugure aujourd'hui son nouveau centre de distribution à Beauvais dans l'Oise. Un investissement de plus de 200 millions d'euros et 1000 emplois en CDI à la clé dans la région. En politique, Jordan Bardella persiste et signe. Le président du RN a de nouveau réfuté les accusations d'antisémitisme qui le visent de la part de Mediapart. Il déplore une affaire qui n'intéresse personne. Pourtant, selon un sondage IFOP, ces accusations détériorent son image auprès d'un Français sur 5. Lui se projette déjà en vainqueur. Si Édouard Philippe venait à gagner l'élection présidentielle de 2027, il ne s'installerait pas au palais de l'Élysée. C'est en tout cas ce qu'a annoncé l'ex-premier ministre dans l'émission L'heure de vérité sur France 2, où les 31 candidats devraient se succéder. On attend aujourd'hui le nom du nouveau prix Nobel de la paix 2026 qui va être annoncé ce vendredi avant la cérémonie de remise de la distinction en Norvège. Cette année, 287 candidats sont en lice, dont le président américain Donald Trump qui s'est lui-même recommandé. Enfin, retour sur Terre réussi pour l'astronaute française Sophie Adnaud. Sa capsule s'est posée hier sans encombre au large de la Californie. Elle va devoir maintenant récupéré en Allemagne.
5: Bonjour à toutes et à tous. On débute avec du football et la Ligue 1 reprend ses droits ce soir. Après 3 semaines de trêve internationale, Lyon, 2e au classement, se déplace à Lens, 15e dès 20h45. Ce sera la première de Yannick Cahuzac sur le banc lensois à Bollard. Les Lensois qui restent sur 2 matchs sans victoire, alors que Lyon est invaincu en championnat cette saison. Et la suite de cette 6e journée de Ligue 1, c'est demain avec Lille-Le Havre, Brest-Angers, Lorient-Paris FC, Monaco-Toulouse et PSG-Le Mans. Dimanche, Nice accueillera Strasbourg. Auxerre se déplacera à Rennes et puis 3 Marseille en clôture. Et une ancienne légende de la Ligue 1 est fixée sur son sort. Les Girondins de Bordeaux évolueront bien en championnat de Régional 1 cette saison. Le comité directeur de la Ligue Nouvelle-Aquitaine a validé l'inscription des Girondins au championnat régional. Premier match la semaine prochaine, le 16 octobre à Bayonne à 19h pour la 5e journée de championnat. Les 4 premiers matchs, eux, se disputeront plus tard dans la saison. Et puis au niveau européen, Alexander Seferin est officiellement candidat à sa réélection à la tête de l'UEFA, l'instance européenne du football. Il l'a annoncé lors d'une réunion à Berlin hier avec les 55 fédérations membres présentes. Le scrutin est prévu le 22 avril prochain. En rugby, un premier choix fort pour Franck Azéma à la tête du RC Toulon en remplacement de Pierre Mignoni. L'ancien Clermontois a écarté Melvin Jaminet du groupe qui affrontera le Racing 92 ce week-end. L'international de 27 ans paye certainement la copie très pâle rendue à Montpellier la semaine dernière lors de la défaite de Toulon 28 à 0. En tennis, 3 Français intègrent directement le tableau principal du prochain Rolex Paris Masters qui se déroulera du 2 au 8 novembre prochain. Arthur Fils, Hugo Humbert et Arthur Hinderknecht en seront. Lucas Van Hache est sur la liste d'attente à la 12e place. Il pourrait bénéficier de l'une des 4 wildcards distribuées par l'organisation du tournoi. Enfin, Fernando Alonso dément sa participation au prochain Paris-Dakar. L'ancien champion de F1 était pressenti pour courir sur une Aston Martin. Voilà, c'est la fin de ce flash. Très belle journée de sport.
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3: Bonjour à tous. 141 lycées restent fermés en France aujourd'hui selon le ministère de l'Éducation nationale. Et ce matin, le ministre en a dit plus sur les 3024 professeurs remplaçants qui vont être mobilisés dès lundi. Ces remplaçants ont vocation à être affectés dans les établissements soit en soutien quand leurs disciplines ne correspondent pas immédiatement aux besoins ou bien remplacer les professeurs absents selon le ministre. C'est aujourd'hui que débute la primaire de la gauche social-démocrate. Plus de 140 000 personnes sont appelées à départager les 5 candidats sur la ligne de départ. Raphaël Glucksmann fait figure de favori face à Olivier Faure, Ségolène Royal, Jérôme Guedj et Emmanuel Morel. Et on a appris ce matin que la plateforme de vote pour cette primaire a été victime d'une cyberattaque depuis son ouverture. En revanche, l'intégrité des votes enregistrés n'est pas compromise et à aucun moment la plateforme n'a été interrompue selon les organisateurs. Après les annonces du gouvernement hier pour faire baisser le prix du gasoil à la pompe, les automobilistes roulant à l'essence ne décolèrent pas. Ils dénoncent un « deux poids, deux mesures ». Trois mineurs qui avaient repris une chanson de rap évoquant Mohamed Merah et Salah Abdeslam dans une vidéo tournée devant un lycée mardi ont été interpellés et placés en garde à vue. Ils seront poursuivis pour apologie du terrorisme. À l'occasion de la journée mondiale de la santé mentale demain, l'étude Mentalo menée par l'INSERM alerte sur le mal-être des jeunes. Un tiers des participants présente un risque de détresse psychologique avec un virage critique lors de l'entrée au lycée. En cause principale, la pression scolaire et la surexposition aux écrans. Retour sur Terre pour Sophie Adeneau, l'astronaute française. Elle a atterri hier après une mission historique de 8 mois à bord de la Station Spatiale Internationale. Le prix Nobel de la paix a été décerné ce matin à la Sud-Africaine Navanethem Nabi-Pillay pour ses efforts en faveur de la promotion de la paix et du droit international. Elle est aujourd'hui juge à la Cour internationale de justice. Sport et football, début de la 6e journée de Ligue 1 ce soir. Lens reçoit Lyon à 20h45.
4: Bonjour à toutes et à tous. On débute avec du football et la Ligue 1 reprend ses droits ce soir. Après 3 semaines de trêve internationale, Lyon, 2e au classement, se déplace à Lens, 15e dès 20h45. Ce sera la première de Yannick Cahuzac sur le banc lensois à Bollaert. Les Lensois qui restent sur 2 matchs sans victoire, alors que Lyon est invaincu en championnat cette saison. Et la suite de cette 6e journée de Ligue 1, c'est demain avec Lille-Le Havre, Brest-Angers, Lorient-Paris-FC, Monaco-Toulouse et PSG-Le Mans. Dimanche, Nice accueillera Strasbourg. Auxerre se déplacera à Rennes et puis 3 Marseille en clôture. Et une ancienne légende de la Ligue 1 est fixée sur son sort. Les Girondins de Bordeaux évolueront bien en championnat de Régional 1 cette saison. Le comité directeur de la Ligue Nouvelle-Aquitaine a validé l'inscription des Girondins au championnat régional. Premier match la semaine prochaine, le 16 octobre à Bayonne à 19h pour la 5e journée de championnat. Les 4 premiers matchs, eux, se disputeront plus tard dans la saison. Et puis au niveau européen, Alexander Seferin est officiellement candidat à sa réélection à la tête de l'UEFA, l'instance européenne du football. Il l'a annoncé lors d'une réunion à Berlin hier avec les 55 fédérations membres présentes. Le scrutin est prévu le 22 avril prochain. En rugby, un premier choix fort pour Franck Azéma à la tête du RC Toulon en remplacement de Pierre Mignoni. L'ancien Clermontois a écarté Melvin Jaminet du groupe qui affrontera le Racing 92 ce week-end. L'international de 27 ans paye certainement la copie très pâle rendue à Montpellier la semaine dernière lors de la défaite de Toulon 28-0. En tennis, 3 Français intègrent directement le tableau principal du prochain Rolex Paris Masters qui se déroulera du 2 au 8 novembre prochain. Arthur Fils, Hugo Humbert et Arthur Hinderknecht en seront. Lucas Van Hache est sur la liste d'attente à la 12e place. Il pourrait bénéficier de l'une des 4 wildcards distribuées par l'organisation du tournoi. Enfin, Fernando Alonso dément sa participation au prochain Paris-Dakar. L'ancien champion de F1 était pressenti pour courir sur une Aston Martin. Voilà, c'est la fin de ce flash. Très belle journée de sport.
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3: Bonjour à tous. 141 lycées restent fermés en France aujourd'hui selon le ministère de l'Éducation nationale. Et ce matin, le ministre en a dit plus sur les 3024 professeurs remplaçants qui vont être mobilisés dès lundi. Ces remplaçants ont vocation à être affectés dans les établissements soit en soutien quand leurs disciplines ne correspondent pas immédiatement aux besoins, ou bien remplacer les professeurs absents selon le ministre. C'est aujourd'hui que débute la primaire de la gauche social-démocrate. Plus de 140 000 personnes sont appelées à départager les 5 candidats sur la ligne de départ. Raphaël Glucksmann fait figure de favori face à Olivier Faure, Ségolène Royal, Jérôme Guedj et Emmanuel Morel. Et on a appris ce matin que la plateforme de vote pour cette primaire a été victime d'une cyberattaque depuis son ouverture. En revanche, l'intégrité des votes enregistrés n'est pas compromise et à aucun moment la plateforme n'a été interrompue selon les organisateurs. Après les annonces du gouvernement hier pour faire baisser le prix du gasoil à la pompe, les automobilistes roulant à l'essence ne décolèrent pas. Ils dénoncent un deux poids, deux mesures. Trois mineurs qui avaient repris une chanson de rap évoquant Mohamed Merah et Salah Abdeslam dans une vidéo tournée devant un lycée mardi ont été interpellés et placés en garde à vue. Ils seront poursuivis pour apologie du terrorisme. À l'occasion de la journée mondiale de la santé mentale demain, l'étude Mentalo menée par l'INSERM alerte sur le mal-être des jeunes. Un tiers des participants présente un risque de détresse psychologique avec un virage critique lors de l'entrée au lycée. En cause principale, la pression scolaire et la surexposition aux écrans. Retour sur Terre pour Sophia Deneau, l'astronaute française. Elle a atterri hier après une mission historique de 8 mois à bord de la Station Spatiale Internationale. Le prix Nobel de la paix a été décerné ce matin à la Sud-Africaine Navanethem Nabi-Pillay pour ses efforts en faveur de la promotion de la paix et du droit international. Elle est aujourd'hui juge à la Cour internationale de justice. Sport et football, début de la 6e journée de Ligue 1 ce soir. Lens reçoit Lyon à 20h45.
4: Bonjour à toutes et à tous, on débute avec du football et la Ligue 1 reprend ses droits ce soir. Après 3 semaines de trêve internationale, Lyon, 2e au classement, se déplace à Lens, 15e dès 20h45. Ce sera la première de Yannick Cahuzac sur le banc lensois à Bollaert. Les Lensois qui restent sur 2 matchs sans victoire, alors que Lyon est invaincu en championnat cette saison. Et la suite de cette 6e journée de Ligue 1, c'est demain avec Lille-Le Havre, Brest-Angers, Lorient-Paris-FC, Monaco-Toulouse et PSG-Le Mans. Dimanche, Nice accueillera Strasbourg. Auxerre se déplacera à Rennes et puis 3 Marseille en clôture. Et une ancienne légende de la Ligue 1 est fixée sur son sort. Les Girondins de Bordeaux évolueront bien en championnat de Régional 1 cette saison. Le comité directeur de la Ligue Nouvelle-Aquitaine a validé l'inscription des Girondins au championnat régional. Premier match la semaine prochaine, le 16 octobre à Bayonne à 19h pour la 5e journée de championnat. Les 4 premiers matchs, eux, se disputeront plus tard dans la saison. Et puis au niveau européen, Alexander Seferin est officiellement candidat à sa réélection à la tête de l'UEFA, l'instance européenne du football. Il l'a annoncé lors d'une réunion à Berlin hier avec les 55 fédérations membres présentes. Le scrutin est prévu le 22 avril prochain. En rugby, un premier choix fort pour Franck Azéma à la tête du RC Toulon en remplacement de Pierre Mignoni. L'ancien Clermontois a écarté Melvin Jaminet du groupe qui affrontera le Racing 92 ce week-end. L'international de 27 ans paye certainement la copie très pâle rendue à Montpellier la semaine dernière lors de la défaite de Toulon 28-0. En tennis, 3 Français intègrent directement le tableau principal du prochain Rolex Paris Masters qui se déroulera du 2 au 8 novembre prochain. Arthur Fils, Hugo Humbert et Arthur Hinderknecht en seront. Lucas Van Hache est sur la liste d'attente à la 12e place. Il pourrait bénéficier de l'une des 4 wildcards distribuées par l'organisation du tournoi. Enfin, Fernando Alonso dément sa participation au prochain Paris-Dakar. L'ancien champion de F1 était pressenti pour courir sur une Aston Martin. Voilà, c'est la fin de ce flash. Très belle journée de sport.
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Le film Marsupilami, le carton de la bande à Fifi ce soir sur Canal+ à 21h. 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Bonne soirée télé en ce vendredi.

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Et enfin, votre soirée ciné également sur M6 avec Stillwater dès 21h10, suivi de La Chute du Président. 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
4: Bonjour à tous, le mouvement haut-lycéen continue mais perd du terrain et reste désormais concentré dans un nombre limité de départements. Et malgré cette accalmie, 140 établissements étaient encore bloqués hier. Les violences et les dégradations survenues en marge des manifestations ont entraîné des dommages évalués à au moins 30 millions d'euros. Depuis le début de ces mobilisations, 6877 personnes ont été placées en garde à vue, dont 86% de mineurs et 21 en détention provisoire. Par ailleurs, l'IGPN a ouvert une enquête après la diffusion d'une vidéo montrant un policier donner un coup de genou au visage d'un manifestant lors du rassemblement Place de la Bastille à Paris jeudi soir. Et phénomène rare cette année, le week-end est annoncé frais et pluvieux avec plusieurs averses et des températures légèrement inférieures aux normales de saison. Et des chutes de neige ont même déjà été observées dans certains secteurs. On poursuit avec le gouvernement qui a prévu donc de libérer 10 millions de barils de diesel issus des stocks stratégiques afin de faire baisser les prix à la pompe de 12 à 18 centimes par litre et ce dès le mois de novembre. Une baisse qui reste toutefois incertaine puisque selon un économiste, elle dépendra de l'évolution du cours du pétrole. Et Mediapart a affirmé avoir établi un lien direct entre le compte Twitter de Jordan Bardella ainsi qu'une conversation privée Messenger contenant des messages antisémites attribués au président du RN et qui nie toujours ses accusations. On enchaîne avec l'Assemblée nationale qui a adopté la création d'un congé spécifique pour les salariés victimes de violences sexuelles, de harcèlement sexuel ou encore d'agissements sexistes. Il permettra aux victimes d'effectuer leurs démarches médicales, judiciaires ou encore administratives. Souvenez-vous, début septembre, deux tableaux d'Auguste Renoir ont été volés au musée de Cagnes-sur-Mer. Ils ont été retrouvés jeudi par la police. Estimés entre 8 et 10 millions d'euros, les œuvres avaient été dérobées en quelques minutes seulement. 6 personnes ont été interpellées dans cette affaire. Et enfin, Kayla Issoufi a remporté la médaille d'argent aux mondiaux de judo hier en moins de 78 kilos.